chose, espérer qu'elle s'arrange d'elle-même. C'est maintenant qu'il faut agir. On n'a plus le choix. On n'a plus le luxe d'attendre. Ce feu de haine qui se propage à toute vitesse. Il est impressionnant, il fait peur, c'est vrai. Peur ne laissera pas nous détruire. Nous sommes nombreux et ensemble, nous sommes invincibles. Il est temps d'utiliser notre pouvoir. Il est temps d'utiliser notre pouvoir. Maintenant.

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